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c'est Guita Louloua. Guita Louloua pour un mardi soir dans Chosa qui est le rendez-vous compas. Mesdames, messieurs, bien bonsoir à vous tous. Je pense que vous avez eu une très bonne journée. Après le travail, c'est la place à la musique. Après le travail, c'est place aux informations du combat direct à l'antenne de Compère. Je suis Vénus, de l'autre côté, Didier le Paradis. Bonsoir à tous les fans de Facebook, YouTube, Radio Wave FM, Radio 4x4 là. 8 départements. Les amis de Caris, Assoy à Créola dans Caris, la Caïba Biodatrix, la Caïba Ivno Datrix, la famille Odat. Créola qui continue avec son parcours pour la période estivale. Juste après cette soirée, vendredi soir, la consécration à Ritz-Kinambétionville. Zigizag, Zagalo, Ritz-Kinambétionville, Créola Jaco number one. Les billets sont déjà disponibles dans tous les points de vente habituels. Il ne faut pas oublier, mesdames, messieurs, en Haïti, il n'y a pas de vente de tickets en ligne. Mais ce sont les points de vente pour les billets. Oh oui. Si c'est le groupe de Haïti, il y a sur la table dans Créole là. C'est pas vrai. Si c'est le groupe de Haïti, vendredi sur la table dans Ritz-Kinam. C'est pas vrai. Didier, le show, c'est parti. Le show, le tempo. Les informations.

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0: pas faire ça, musique ça c'est cliché, madame, monsieur, je ne dis la musique ça qui n'est pas affiché. 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

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Rendez-vous compas.

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Il faut pas oublier, nous sommes le mardi 18 août 2026, tous les mardis. C'est un autre format de show ou gagnant, c'est découverte d'un talent, d'un artiste, d'un album, d'une personne qui parlait de projet social, un politicien, dans tout ça. 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
1: 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soir

chaud pour la pour notre deuxième sortie pour cette semaine. Rendez-vous compas. Il faut pas oublier les rendez-vous avec cette grande émission lundi, mardi, jeudi, vendredi, 8h jusqu'à 10h. Lundi, c'est le round-up du week-end. Mardi, à la découverte d'un talent, d'un artiste ou d'un album ou d'un personnage public. Tous les jeudis, c'est jeudi grand dossier. Là, on parle tout. Et tous les vendredis, c'est 100% live. Mettez 10 pièces en pied ou faut danser toute une soirée. À soir, nous avons une chance pour nous parler d'un sujet qui est vraiment important. Là, nous avons parlé de qui importance tourner Haïti a été gagné pour jazz qui fait déplacement et surtout diaspora qui décide de braver danger à qui descend en Haïti selon tout rapport nous avons gagné. Et qui était un bel sujet qui était vraiment vraiment intéressant. JOJO Twistwood, monsieur, merci pour l'écoute. Merci à tout le monde, merci à tous les sponsors. 954-501-1227, 754-786-654-6796 pour tous les contacts avec le show. Bonne nuit tout le monde, rendez-vous, c'est jeudi, grand dossier, parlez en pile là.

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0: Bien sûr, c'est politique, lui. Et son ami là.
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0: On a connu Edgar.
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0: 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Nous connaissons le capitaine peut-être dernière semaine, dernier jour, pour aller inscrire. 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Et c'est à ce moment-là, nous allons essayer de garder tête, nous allons dire ça ne passe. 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
2: 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Non, d'accord avec lui. 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
0: 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Au cas produit deux mondes dans la SDPJ, vous prenez toutes les données que vous prenez. Est-ce que ça veut dire tout? Je vais bien rendez-vous dans la SDPJ pour me retourner une d'elle ou bien. C'est juste vous et moi, je vais récupérer le document dans le niveau central.
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0: oui. Parce que c'est ça, bien. 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
0: Vous avez des candidats, potentiels candidats.
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2: 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Bon, fait notre dire qui ça. C'est une déclaration là. Monsieur Ludo, excusez-moi, parce que je suis obligé de retourner sous lui.
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2: Oui, un ami Kouassade, voici que le fait. Gazette et Haïti News, yes. 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J'étais invité dans l'émission à Sade là. 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Hein. 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
2: 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Je vais me permettre d'entendre des chiens à Ludo.
4: Assassiné, vous avez pu voir en 2018-2019. Attendez.
2: Il va pas plus que ça, non? Il va pas plus que ça.
4: Et c'est ce qu'on a. Je vais vous voir en 2018-2019, pays a été fini.
5: Comment ça?
4: A volé.
5: Oh! Comment?
4: À M. Clair.
5: Namitano?
4: À M. Clair.
5: Namitano?
4: Clair.
2: Vous donnez?
5: Je vais mettre au pouvoir.
4: 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Exemple en clair. En nous logique.
5: Voilà, dit oui.
4: Assassin. Bon, bon, l'autre mot.
5: Donc, si vous prenez pouvoir en 2018.
4: Pays a été fini. Pour raison simple.
2: Est-ce que vous entendez? Nous bien entendez?
1: Pays a été fini. Ça le
2: pays, oui. Si vous avez pris le pouvoir en 2018-2019, pays a été fini. Ça demande à qui ça? Les actes volés. Moi, je ne fais pas politique, je ne fais pas politique, je ne fais pas fréquenter les politiques.
6: Ça veut dire que
2: c'est gens qui dorment avec les gens. Les gens qui dorment avec les gens. C'est lui qui j'en ronfle. Tu comprends? Moi, je vais dire ça chez les gens. Tu comprends? Ouais?
6: N'a pris, mais c'est grave.
2: Mais c'est grave. Oh. Monsieur Zoupéi a fini avec volé et criminel.
6: Si Jovenel détendait, il débat au pouvoir à l'époque là.
2: Ah, mon cher. Mais monsieur, on garde les caractéristiques en disant. Nous ne pouvons pas, ouais, lui, donc, on certaines raisons, ça le dit. 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C'est pas. Vol et criminalité qui prévaut dans 50 transitions. 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Je viens de quelques bons graines. 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Je vais tourner sur le narratif qui est très en vogue ces derniers temps, que nous tous nous connaissons que et pas qu'à une élection sans de conditions sécuritaires qui sont fiables. Ou bien sans de conditions sécuritaires qui garantit par l'État. On va pas retourner sur ça. 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
3: 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Maintenant, il revient aux décideurs, aux autorités compétentes, pour évaluer la situation et puis qu'on ait les bonnes décisions à prendre. 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Et vous allez prouver ça à travers la prochaine compétition électorale. Moi-même, je vais l'arrêter. Et focus sur 13 décembre, non, parce qu'elle pas dépend de moi. Il dépend d'abord du Conseil électoral provisoire, ensuite du gouvernement. Donc, si vous-même, vous créez les conditions adéquates, les conditions nécessaires, vous créez un environnement acceptable ou approprié. 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
3: 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Donc ce n'est pas parce que vous avez quatre, encore une fois, quatre identifications nationales qui fait de vous un électeur. Donc pas oublier, vous avez devoir comme citoyen, vous avez droit comme citoyen. 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
0: si vous avez une élection qui a fait, vous ne pouvez pas faire partie de monde qui a choisi. 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Et si vous ne pas choisi, vous ne perdez pas la légitimité pour aller. 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Et les, ça, c'est nous pour payer les conséquences pour les 5 années, les 10 années, les 20 années à venir.
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0: 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Côté voter, côté pas de voter, côté dans l'élection,
1: votre
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1: Vous allez décider pour vous.
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7: 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Parce que généralement, on joint en Haïti après l'élection, on toujours joint des crises post-électorales. Et on était dans une grosse source, c'était sans tabulation. Parce que vous prenez l'impression qu'on va le voter, et puis l'arrivée, c'est sans tabulation après le décider. 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Ça, c'est malgré, il n'est pas qualifié. 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
1: 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Une copie notariée certifiée conforme à l'original de la lettre de démission avec l'avis de réception de l'institution dans un délai de 2 mois avant la période d'inscription des candidats pour les délégués, vice-délégués, officiers du ministère public, les grands commis et en même rang que les membres du gouvernement et les directeurs généraux.
2: Donc avant la période d'inscription.
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2: 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Calendrier a sorti le 20 juillet. Ouais. Période d'inscription a commencé le 20 août. 2 mois avant de démarrer le 20 juin. 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

0: 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Merci pour fidélité ou à attention. Bienvenue dans la deuxième partie. Et puis, dernière ligne droite journal. 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
4: 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Donald Germeus, Cap-Haïtien, Caraïbes FM.
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Bonjour, bonjour, bonjour tout le monde. 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

Alors bon, écoutez à toutes et à tous, bienvenue à cette édition de Couleur Matinale sur les ondes de la radio Groove FM. Comme vous le savez déjà, c'est toujours un plaisir d'être là tous les matins. Et ce matin, encore une fois, nous sommes là jusqu'à 11h. Donc on va passer 2 heures de temps avec vous ce matin, 120 minutes en votre compagnie. Ben, 120 minutes justement pour vous détendre, pour vous amuser, surtout pour vous informer, ça c'est important. Et pour ceux qui sont déjà au boulot, donc bon travail. Et excellente journée à chacun de vous. Donc, comme vous savez déjà, Couleur Matinale, c'est l'émission qui vous accompagne partout, la radio Groove FM. Vraiment toujours un plaisir de faire partie de cette équipe, mais toujours avec Couleur Matinale pour vous apporter, bien sûr, la bonne humeur. Alors, merci infiniment d'être à l'écoute et merci d'être là. C'est le 3e numéro pour la semaine. À l'antenne, Jacob Janvier pour vous servir et je reprends jusqu'à 11h ce matin. Alors, la première chanson, c'est un titre de Mano Charlemagne sur les inédites de Mano Charlemagne et on a pas le temps de la musique sacrée Bamiyoti Limye parce que je dis assez mercredi retour un tout petit peu et on commence avec Mano.

Oui, mon petit lumière souple, Mano Charlemagne. Et il y a pas que ce titre ce matin de Mano, mon petit lumière. On a pas le temps de musique, ça son. C'est une déconne de musique longtemps. C'est avec John Steve Bounache, chez mes lumières.

Alors, ça c'est John Steve Bounache. John Steve Bounache, ton nom complet c'est John Steve Bounache. Donc, qui vient de la Gandanse en Haïti. Donc, il est auteur, compositeur, interprète, mais vraiment musicien folk du genre musicaux. Donc, le folk haïtien, les musiques engagées, le rythme traditionnel. Alors, John Steve Bounache, c'est un artiste haïtien emblématique, donc reconnu pour son engagement vraiment social à travers la musique. Mais dans les années 80, il fonde le groupe Tom Tom, donc dont le style s'inspire des rythmes traditionnels haïtiens et surtout des sonorités folk. Donc son répertoire mêle poésie, messages de justice sociale, dénonçant vraiment les inégalités et donnant voix aux plus favorisés, défavorisés. Alors, toujours concernant John Steve Bounache, qui a quand même eu un grand succès, surtout un engagement assez particulier. Alors, très présent sur la scène haïtienne, John Steve Bounache et surtout son groupe se produisent dans les lieux prestigieux tels que le stade de Silvio Cato à un certain moment, mais leur notoriété les mène vraiment à jouer avant l'investiture du président Jean-Bertrand Aristide, c'était en 1991. Et événement marquant vraiment qui associe leur art au mouvement populaire et surtout aux luttes démocratiques. Ensuite, John Steve Bounache, on parle également de cet exil et puis la poursuite de sa carrière, puisque les textes politiquement engagés et de Bounache attire vraiment l'attention d'opposants, mais après des violences visant directement les musiciens, donc certains étant assassinés, eh ben il est contraint vraiment à l'exil aux États-Unis. Mais en 1994, eh ben John Steve Bounache est donc installé à New York, là où il a enregistré Chemin Lumière que l'on vient d'écouter tout à l'heure, et puis album qui symbolise son cheminement personnel et surtout son artistique de la diaspora. Alors John Steve Bounache demeure vraiment une figure culturelle influente, mais vraiment très influente, mais la tradition haïtienne et engagement social. Mais en 2024, il avait reçu de la Community Champion Awards lors du symposium de la Haitian Diaspora et Convention Association à Brooklyn, donc saluant vraiment sa contribution durable à la culture et surtout à la diaspora haïtienne. À un certain moment, il m'a dit que John Steve Bounache est un artiste qui disparaît, tout le monde n'a pas contrôlé, mais il faut nous rappeler que John Steve Bounache lit aux États-Unis et en 2024, donc gagné et une équipe qui est en Brooklyn qui était honoré John Steve Bounache pour qualité engagement et engagement que le gagné dans la communauté, notamment avec musique, les gens contribuaient vraiment à l'œuvre sociale haïtienne. Et bien, sa musique qui détonne vraiment tel le cri du ralliement à tous les Haïtiens et même au-delà pour le sauvetage du pays. Donc, John Steve Bounache, c'est un artiste engagé, notamment à travers ses chansons. On écoute ce matin le titre Chemin Lumière.

Bonjour Papy Aubert, bonjour Oudi Noisette, PDG Futsal Style, bonjour, bonjour l'unique séjour, bonjour Directeur Joudel, bonjour Judy Nicolas, bonjour Yves Dakasséus, Gina Clergy, Witterford, bonjour Donald, bonjour Wesley Alexis, bonjour Cynthia Prival, bonjour Claudie Derival, Baudelaire Pierre, bonjour Gerdine, Lucenson Jean, bonjour Wendy Boiron, bonjour Carole, bonjour Nathalie, bonjour Claudette Cetout, bonjour Dr Bathilde, bonjour Bichine Joseph. Bonjour Guichard, bonjour Beauvert. Bergeline, bon mercredi matin. Son fils d'Oxylin. Bonjour Gisèle, Jean-Pierre. Bonjour Président Montil, Serge Alcin, bonjour. Bonjour Smith, Serein. Johnny Serein en forme. Marie-Alice, bonjour, bonjour Marie-Claude. Bonjour Amboise, bonjour Jean-Romain.

Bonjour Cassandra, bonjour Kamel, bonjour Pierre Scott, bonjour Claude, la maîtrise de soi, frère Jacques, bonjour, bonjour Betty, bonjour Tisa Charles, bonjour Kamlin Torchon, bonjour Christo Ripper, 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Daniel Janvier, Jimmy Beauvais. Bonjour Fednise, bonjour Lubens, bonjour Cindy depuis la Guyane, bonjour Fafuna, bonjour Bertine, bonjour Huguenza, bonjour Huguette, bonjour Pamela, bonjour Junior, l'équipe est toujours très motivée depuis Texas, merci infiniment. Les amis de la Guadeloupe, Bastère, les amis de Gouzier, Vladimir Fonzi, bonjour Stella depuis Toulouse. Alors on souhaite bon étape, bon rétablissement à Estella. Estella, chaleur tropicale. On t'apporte la chaleur d'Haïti, Estella, là où tu es. On te souhaite vraiment bon rétablissement. Prends bien soin de toi.

L'énergie positive, madame, monsieur, tous les matins, à travers cette émission. La bonne humeur. Je vais diffuser cette chanson tout à l'heure pour me faire plaisir. Moi, la musique, c'est en pile, moi, j'ai tout à l'heure. Moi, la musique, c'est en pile. Alors, on n'a pas plaisir, vous faites quoi, je nous là jusqu'à 11h du matin. Et on a salué toute l'équipe Jésus Christ qui va nous rendez-vous le 29 août. Donc, 29 août, la Diem City. Bonjour, Martine. Alors, pour le dîner annuel avec toute l'équipe de Jésus Christ, c'est pour le 29 août à Diem City. Ça aussi, c'est pour mon Award Sofer. Faites le déplacement, allez donc supporter Jésus Christ.

Il y a des gens qui font ça, oui, comme si des fois, oui, ils rient, mais pas qu'ils ont renoncé à crier aux agrès, mais ils rient. Parce que pas le compte ça dans eux. Bito va au bar. Ça doit toujours faire taxi honnête. Qui est sur Radio Groove chaque matin. Monsieur Kimbe Femme.

On va donc parler du Reggae Fest, notamment en France. Et bien sûr, on se pose encore des questions. Pourquoi le Reggae Fest attire autant de monde encore en 2026? Alors, Reggae Festival France 2026, on vibre vraiment cette année loin des agrégateurs. Mais septembre, fin de journée, il y a un château qui ouvre vraiment des grilles. Une basse roule au loin, mais les familles s'installent sur l'herbe. Et bien, un fauteuil roulant glisse vraiment sans accoussure en chemin de roulage homologué. Voilà en une scène ce que signifie chercher le Reggae Festival en France. Quand on a marre des grandes machines impersonnelles. Mais le souci, c'est que tout le monde tape vraiment la même requête, tombe sur les mêmes agendas, soit défiler les mêmes têtes d'affiche. Difficile vraiment de savoir lequel correspond vraiment à votre week-end, à votre budget, à votre contrainte d'accessibilité ou à votre envie d'ambiance familiale. Alors, ceci étant dit, on vous présente vraiment un panorama honnête des rendez-vous reggae de l'année. Et il cache pas que le festival d'art de rien, organisé à Vitry-aux-Loges dans le Loiret des 18 et 19 septembre 2026, occupe déjà une place à part.

Alors oui, toujours concernant l'agenda du week-end, de votre week-end, notamment en France pour l'année 2026. Eh bien, le rugby, encore une fois, n'a jamais été un effet de mode, mais passager. Il s'est donc ancré, il s'est mélangé, il a nourri vraiment toute une génération de festivals indépendants qui tiennent encore une fois et sans vraiment de grands sponsors. Donc la scène française est aujourd'hui encore l'une des plus actives d'Europe. Donc le secteur du spectacle vivant musical pèse lourd dans la culture du pays. Donc, d'après le Centre national de la musique, de le rapport diffusion des spectacles de musique actuelle et surtout de variété en 2024 publié en 2025, il y a plus de 75 000 représentations qui ont été données sur l'année avec une billetterie qui dépasse 1,7 milliard d'euros. Mais les festivals représentent une part importante de cette dynamique et surtout des esthétiques reggae. Donc, le dub et puis musique du monde, il reste vraiment très représenté dans

les programmations populaires. Alors, concrètement, ça veut dire que vous avez le choix et que ce choix se fait moins sur la tête d'affiche que ce qu'il y a autour. Il y a l'accueil, il y a l'ambiance, il y a la facilité d'accès, il y a le coût total d'un week-end, l'expérience du camping, la possibilité d'y emmener des enfants pour un reproche en situation de handicap si vous en avez. Donc, il y a une scène quand même hexagonale, donc plus diverse qui n'y paraît. Donc, on range vraiment souvent toute la scène derrière un même mot. Donc, la réalité est plus fine. Donc, le roots, reggae, eh bien, cohabite avec le club. Il y a le dancehall, il y a le sky et puis toute la galaxie des sound systems. Donc, certaines programmations qui regardent plutôt vers la Jamaïque et puis d'autres vers le reggae français des années 90, mais d'autres encore vers les nouveaux artistes qui mélangent reggae, hip-hop et chansons. Donc, cette diversité explique pourquoi un même festival peut aimer le reggae, son ska, et puis le dub camp, et puis il y a un événement plus rural et familial sans vraiment se contredire. Donc, ce ne sont pas les mêmes soirées et ce ne sont pas du tout les mêmes publics. Donc, les rendez-vous reggae connaître vraiment et pour bien choisir. Il y a le reggae son ska, le logo festival c'est Haute-Seine, et puis au loin il y a dub camp qui s'est déroulé en juillet, et puis normal de reggae c'est pendant toute la période estivale, et puis sur Côte d'Azur il y a le Big Reggae Festival, donc c'est un format soir, un public multigénérationnel pendant la période estivale. Donc, et puis pour l'art de rien, c'est le reggae, le hip-hop, les chansons, et puis inclusive et rural. Donc ce sera du 18 au 19 septembre 2026 en France. Donc, avant vraiment de parler du Loiret, donc il y a certains repères utiles pour vraiment situer et la scène. L'idée n'est pas quand même de tout lister, mais de donner les coordonnées de quelques événements emblématiques pour que vous puissiez comparer en connaissance de cause. Il y a le Reggae Sonka Festival, donc c'est dans le Médoc, l'un des plus anciens et les plus grands rendez-vous européens du genre, programmation très internationale, public mixte et puis ambiance familiale vraiment et assumé. Et puis pour nos logos festival, donc qui s'installe pour 10 ans, mais à Pont-sur-l'Oignon en Haute-Seine, et puis en août 2026 après son passage par Fressin. Donc c'est un esprit indépendant marqué surtout exigence éditoriale forte de roots et du dub. Et puis il y a le Dub Camp Festival qui a joué vraiment sur Erdre. Donc c'est une référence européenne, ça a un système avec des installations audio uniques en plein air. Et pour le Nomade Reggae Festival, c'est à Anglefort dans l'Aisne, et c'est un format plein air avec camping, identité solidaire affirmée, surtout plusieurs scènes sound system. Et puis il y a le Big Reggae Festival, c'est à Antibes et Juan les Pins, donc c'est un format soir avec un public Côte d'Azur multigénérationnel. Et puis le festival L'Art de Rien, c'est à Vitry aux Loges dans le Loiret, donc deux soirs en septembre, programmation reggae, hip hop, chanson, identité absolument inclusive et rurale. Et puis chacun a sa logique, vous ne vivez pas la même chose entre un sound system de nuit dans une carrière, un week-end festival au bord de la plage, et surtout une fin d'été dans une commune de 1600 habitants en lisière de la forêt d'Orléans. Alors, comment choisir vraiment entre eux et sans vraiment se tromper? Il y a trois critères et qui suffisent à négocier vite. C'est que le premier, c'est le moment de l'année, été plein ou fin de saison. Ça change vraiment la météo, mais il y a l'affluence, il y a la disponibilité du camping. Et puis le deuxième, c'est la distance et puis le temps de trajet réel, parking compris. Et puis le troisième, c'est l'ambiance recherchée, sound system pur et dur, et puis mainstream familial ou expérience plus intimiste avec dimension humaine assez forte. Hein. Et puis une famille avec un adolescent fan de hip-hop n'aura pas les mêmes attentes qu'un groupe de copains, mais qui veut vraiment camper 3 jours et en bord du Médoc. Et puis il y a un aidant qui vient avec un proche en situation de handicap. Ne cherchez pas vraiment la même chose que trentenaire, vraiment seul et motorisé. Mais ce qui distingue vraiment un festival rural et inclusif, alors, c'est que
L'inclusion, c'est un mot devenu banal, mais beaucoup d'événements, par exemple, affichent un pictogramme PMR à l'entrée et puis appellent ça de l'accessibilité. Sur le terrain, la différence se voit en 5 minutes. Mais une éducatrice et deux foyers partenaires racontaient, après l'édition précédente, qu'elle s'était présentée à l'accueil avec 4 résidents. Dont 2 en fauteuil et puis 1 en grande dépendance. Mais ce qu'il avait remarqué, c'est que ce n'était vraiment pas un dispositif spectaculaire. C'était que personne n'a eu à expliquer et quoi que ce soit. Eh bien, tout était prévu, des chemins de roulage hérités vraiment des deux paralymiques de Paris, eh bien, jusqu'à la Care Room, eh bien, très calme à l'écart de la Seine. Donc, l'inclusion est sincère, se reconnaît à des choses précises, donc des gilets vibrants pour ressentir la base et puis quand on n'entend vraiment pas et puis il y a des boucles magnétiques pour les appareillages auditifs. Il y a une communication entre Falk pour que l'information soit accessible à tous et puis il y a des repas mixés à la restauration parce que tout simplement un proche en situation de handicap a aussi le droit de manger sur place et puis la care room pour souffler quand le sensoriel eh ben, devient trop fort. Donc la différence entre un label affiché et un dispositif réel, c'est qu'un festival peut cocher vraiment une case accessibilité, mais sans rien changer à son organisation profonde. Une autre peut tout repenser pour que la mixité des publics soit possible, eh ben, jusque dans la queue, à la buvette. Et puis, les deux ont quand même le droit d'exister. Mais ils ne s'adressaient pas au même festivalier. Donc, sur la majorité des questions reçues avant le festival, le vrai sujet n'est pas la programmation, c'est l'accessibilité concrète pour une personne proche du festivalier. Un parent, un frère, une sœur, un enfant dont on veut être sûr qu'il ou elle pourra vraiment profiter de la soirée, c'est cette préoccupation qui fait basculer un choix qu'un festival vers un autre et bien plus que la tête d'affiche. Donc pour aller plus loin, si vous le souhaiteriez vraiment, donc allez consulter la page dédiée à la démarche du festival. Donc le festival L'Art de Rien se tient vraiment les 18 et 19 septembre 2026 à Vitry-aux-Loges dans le Loiret. C'est à l'orée de la forêt d'Orléans. C'est un format à taille humaine. Donc, pensez vraiment pour qu'on s'y sente bien, se faire écraser par la foule. Mais le décor compte. Le château ouvre ses portes en fin d'après-midi. L'éclairage descend. Les premiers sets démarrent. Mais vous êtes vraiment à environ 40 minutes d'Orléans en voiture, à un peu plus de 2 heures de Paris. Ce n'est pas le bout du monde, mais ce n'est pas non plus le couloir saturé de grands festivals d'été. Alors, une remarque que tout le monde a fait, c'est que des festivals qui ont gagné, le festival ça ou pas qu'à aller avec un monde qui a un handicap. Donc, ou pas qu'à l'on festival avec un monde qui handicap, même gens ou pas qu'à l'on festival avec un petit monde qui est vraiment bas âge, qui probablement capable de garantir ce que le remet par rapport avec le format festival. Donc, et là, je pense que c'est quand même nouveau dans le genre de festival, ça, parce que si vous faites des festivals qui sont accessibles vraiment à tout le monde, un monde qui a un handicap là, mais aussi fanatique, artiste qui a performé, mais le fait que quand on a tellement un public qui est mélangé, gens et décollé, gens et présentation en fait, donc, monde qui a un handicap là, pas qu'à aller. Donc, dans le festival, ça a fait 18-19 septembre, donc quel que soit jeune mon aïe, quel que soit handicap, quel soit petit monde, en famille ou capable d'aller dans le festival là, parce que l'espace est vraiment fait pour ça, est vraiment approprié pour gens du festival ça. Et parce que c'est des bagages que nous devons venir dans la communauté pas nous, parce que pas bien que nous avons tout type de monde, nous avons des monde qui ont un handicap, ok, et qui t'a aimé pour un plaisir, parce que monde ça doit avoir accès à plaisir tout, faut gagner des bagages que tout on a participé, que vous avez participé là-dedans tout. Et pour participer là-dedans, faut gagner des mesures que vous prenez pour tout les bagages respecter, pour que monde qui ont un handicap soit capable de sortir aller dans le festival, aller dans quelque soit activité à Jean ou souhaiter.

Ils ont partagé le monde, plus rien ne m'étonne, avec Tiken Diafakouli, plus rien ne m'étonne, vraiment le grand choral. C'était en 2024, aux Nuits de Champagne. Alors, est-ce que je regarde ça, c'est à titre de formation, mais c'est des formations qui vraiment et qui va avancer, puisque le monde est vraiment bouleversé avant que nous parlions là. Donc, il y a une formation que nous apprenons, que nous connaissons comme immigration République dominicaine, qui ça l'a fait dans le moment que nous avons parlé là. Et bon, il faut nous aider à demander à nous comment ça est vraiment, parce que est-ce que les dernières formations ça tout? 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Jodi a c'est 19 août là son date qui est important. Il est important dans la mesure où gain des journées internationales qui marquées par 19 août ça. Donc 19 août marque vraiment deux grandes célébrations internationales. On parle d'abord de la Journée mondiale de l'aide humanitaire en hommage aux travailleurs de l'humanitaire, et surtout la Journée mondiale de la photographie pour honorer cet art et surtout son histoire. Alors la Journée mondiale de l'aide humanitaire célébrait vraiment ceux qui aident les populations vulnérables en temps de crise, et puis la Journée mondiale de la photographie qui met en avant l'art, la science et surtout la pratique de la photo à travers le monde. Alors fête de Kiki, donc connue vraiment comme la Saint-Valentin et chinoise, donc c'est la fête des amoureux qui célèbre vraiment selon le calendrier lunaire. Donc je dis là c'est fête Saint-Valentin et chinoise, donc fête des amoureux. Alors fête Kiki ou qu'a dit Kissito. Donc il y a quelques repères vraiment historiques pour le 19 août. Donc le 19 août 1662, ça rappelle la mort du grand philosophe et mathématicien français Blaise Pascal. Et puis le 19 août 1839, ça rappelle vraiment l'invention du daguerréotype qui est donc annoncé officiellement à l'Académie des sciences à Paris, marquant la naissance de la photographie. Alors c'est pour le 19 août, comme aujourd'hui, nous sommes le 19 août 2026.

Alors, Ani Alerte qui jouait Jacques Mel hier soir dans Congo Club. C'était pratiquement la dernière soirée puisque le 22 août, tu as supposé qu'on dissipe, mais parce que y a un disciple 22 août. Moi, parce qu'il y a un disciple 22 août. Alors, notre personnalité pour ce matin, c'est quelqu'un que vous connaissez parfaitement bien, c'est quelqu'un que vous appréciez, c'est quelqu'un qui est toujours présent vraiment pour la communauté haïtienne et qui donne vraiment son avis sur les grands dossiers d'Haïti. Alors, je vais parler du révérend Père Franzi Petit Homme, notre personnalité pour ce matin. Alors, Père Franzi Petit Homme, c'est un prêtre catholique haïtien, poète et figure engagée de l'Église. Eh bien, Père Franzi Petit Homme a notamment servi comme vicaire à la paroisse du Sacré-Cœur de Turgeau et curé de la paroisse universitaire Notre-Dame de l'Immaculée Conception à Port-au-Prince. Alors, Père Franzi Petit Homme, c'est quelqu'un qui est impliqué dans la vie spirituelle et communautaire à Port-au-Prince. Alors, il a publiquement appelé à l'unité et surtout à un front commun pour faire face à la crise de l'insécurité en Haïti, eh bien, tout en s'exprimant lors des événements sanitaires majeurs comme la pandémie du COVID-19 pour encourager la prévention et surtout la prière. Alors, il est également connu des amateurs de culture pour son travail artistique et notamment un album OCD de poésie mis en musique intitulé Port-au-Prince en rêve.

Alors Père Fonzi, petit homme, vicaire de la paroisse du Sacré-Cœur de toujours, le révérend Père Fonzi, petit homme, avait livré aux amants de la poésie un CD titré Port-au-Prince d'un rêve. Il s'agit bien sûr d'un CD passionnant et surtout expressif. Alors il vient de Léogane, c'est un Léoganais. Alors il a bien sûr le sang d'un poète dans ses veines. Il est plus facile d'exprimer vraiment par la poésie, surtout le regard jeté sur notre société, blessé par les problèmes de notre jeunesse, de nos paysans et ceux de notre pays tout entier.

Alors toujours concernant le révérend Père Fonzi, petit homme, le Père Fonzi, curé de la paroisse universitaire de l'Immaculée Conception et directeur de la pastorale des jeunes et pastorale universitaire de l'archidiocèse de Port-au-Prince sur la porte de l'église catholique dans le contrat contre le coronavirus il y a quelques années. Alors, on continue avec notre personnalité pour aujourd'hui. On parle de Père Fonzi, petit homme. C'est quelqu'un qui s'engage, mais vraiment, pour la bonne cause d'Haïti. Donc, il est né le 4 mars 1966. Alors, le Père Casimir, lui, de son côté, il a été ordonné prêtre le 1er août 1998.

0: Dans ces interventions, le père Fonzi Petit-Homme, l'Église catholique participe donc à tous les efforts en vue de limiter la propagation du virus. Comme on disait, son engagement, donc une intervention du révérend père Fonzi Petit-Homme, curé de la paroisse universitaire de Port-au-Prince, c'était en 2020. Il avait affirmé que l'Église catholique est là pour respecter les principes établis par les autorités du pays dans leur lutte contre le COVID-19. Il avait expliqué à ce moment que la structure de l'Église catholique facilite la communication entre les différents niveaux, quelle que soit leur distance à travers le territoire national. Les curés vivent avec les fidèles et accompagnent les membres de leur communauté. Il avait affirmé également que l'Église catholique participe donc à tous les efforts pour aider les autorités en tant qu'Église en vue de limiter la propagation du virus. Toujours en 2020, le père Fonzi Petit-Homme, qui vient de Léogane. C'était donc notre personnalité pour ce matin, pour le monde qui n'a pas aidé même de père Fonzi Petit-Homme. Donc, je vais vous aider rapidement.
1: Moi, j'ai passé quelques jours dehors, frère Maxime, parce que nous étions environ une cinquantaine d'Haïtiens. Nous étions allés en pèlerinage au Brésil, particulièrement dans la ville d'Aparecida. 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Et nous t'y allé également dans yon l'autre sanctuaire qui est dédié à la miséricorde du Père qui est dans yon ville où les Casanova. C'était une belle expérience. Et nous disons bon Dieu merci parce que nous permettons d'approfondir la foi nous et offrir une option également pour nous la prier plus pour le pays d'Haïti. La prier plus pour Haïtiens. 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C'est vrai que li pas facile pour yo intégrer yo dans certains aspects société a. 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
0: Alors, c'était Père Fonzi Petit-Homme, personnalité que nous avons choisi pour aujourd'hui, hein, qui c'est 19 août 2026. Nous avons salué PDG Claudie Rival. C'est ainsi que l'on referme la première partie de Couleur Matinale. La deuxième partie, c'est vraiment dans quelques secondes avec Léo Wick. Nous avons rappelé que aujourd'hui, nous avons fini Couleur Matinale à 11h, parce qu'à 11h, nous avons l'autre rendez-vous. Donc, nous avons voulu la jeudi à 9h jusqu'à 11h. Le problème à midi, mais on a fini à 11h matin. Là. Donc, la deuxième partie de Couleur Matinale avec les rubriques, c'est vraiment dans quelques secondes.

0: Alors, d'abord, on commence avec la deuxième partie, couleur matinale. Donc, on est avec oui, jeudi, c'est 19 août. Je salue Marie-Ange, je salue et Caroline qui fait un signe pour dire que la matin. Donc, merci infiniment. Merci parce que nous choisissons Tandis et couleur matinale sur Google FM Axo Sud-Est. On va commencer avec Enaïs Célestin pour la rubrique éphéméride. Enaïs, bonjour.
1: 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Et puis tout, je dis, c'est fête nationale de l'aviation dans le pays des États-Unis d'Amérique. C'est ça, nous t'aiguons, Mathieu Jacob. Merci tout le monde. Rendez-vous pour demain, s'il te plaît.
0: Voilà. Une bonne journée. Merci, Naïs Célestin. Passez une bonne journée. Alors, Naïs Célestin pour la rubrique éphémérite du jour pour ce 19 août 2026. Salut et Didier Kinemix, Jean-Noël Dubois, Blessé Boukabouak, salut Axène Zivil, le civil de la ville, le chef de la ville. Bonjour Malouze. Célestin Jean-Philippe, Célestin Jean-Philippe, je m'a dit Mbawo, m'a dit contre l'honnête Célestin. Alors, on a rappelé toutes les jeunes qui voulaient participer dans un concours pour venir jeune maire ou jeune mairesse de Jacmel. Qui a donc représenté la ville de Jacmel au cours du mois de décembre 2026 au Maroc. Alors les inscriptions se poursuivent jusqu'au samedi 22 août à midi. Ils sont intéressés ou qu'à passer Kounia là dans mairie, passer inscrit. OK, jusqu'à samedi à midi pour venir inscrire, pour venir inscrire. Et à partir du 28 au 29 août, on a bien pour nous connaître qui est jeune maire, au jeune maire c'est de Jacmel qui a bien pour le représenter Jacmel au Maroc au mois de décembre. Inscription gratuite, chérie, hein.

0: Alors, donc, chaque candidat devra fournir une lettre de motivation, une copie d'une pièce d'identité valide, une preuve de résidence à Jacmel, un CV, une courte présentation de son parcours, une proposition écrite sur le thème quelle est donc, contribution de la jeunesse au développement de Jacmel et surtout à la coopération francophone, et puis deux photos d'identité. La personne doit être âgée de 18 à 35 ans, être engagée dans la vie citoyenne, avoir une bonne connaissance de Jacmel, démontrer vraiment des capacités de leadership et de représentation, et puis faire preuve de dynamisme et surtout de sens de responsabilité, puis fournir une preuve de résidence dans la commune de Jacmel. Donc, ces jeunes qui voulaient aller inscrire dans le concours, on attend tout le monde dans la mairie, hein. Donc, passez inscrire. Capable d'une opportunité pour aller vous présenter Jacmel au Maroc au mois de décembre. Et puis tout le monde est inscrit pour ta venue pour l'essai municipal. Donc on a dit que liste définitive là, monde qui retenu. Donc capable passer dans mairie et puis il est capable vérifier si nous yo sorti dans liste définitive là. Et puis examen la paix fête demain 20 et août là dans le lycée Pechin à partir de 10h du matin. Donc passer dans mairie hein, nous capable garder est-ce que nous sorti dans liste définitive là. En nous festival avec Ichne Saint-Julien pour la rubrique coup d'œil. 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
1: 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Rendez-vous assez pour demain pour le petit coup d'œil sur Groove FM dans l'émission Couleur matinale. Bonne journée Jacob, bonne journée à tous les auditeurs de Groove FM sur Sud-Est également. 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
0: 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Alors je dis c'est 19 août, on va lui rappeler ça, non? 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

0: Alors là, on est sur l'album Confirmation de New Look. 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
1: C'est parce que ça
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0: Amis auditeurs, salut. 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Nous vous remercions de ce que vous nous permettez d'entrer chez vous en vue d'assiéger ensemble le trône de la grâce. Nous bénissons le Dieu Trinitaire, Père, Fils et Saint-Esprit, qui tient dans sa main l'âme de tout ce qui vit, le souffle de toute chair d'homme. En lui, nous avons la vie, le mouvement et l'être. Car à tous ceux qui l'ont reçu et à ceux qui croient en son nom, Jésus-Christ a donné le pouvoir de devenir enfant de Dieu. Merci de nous rejoindre et bonne audition.
1: Gloire à Dieu.
2: C'est dans sa main que Dieu me tient.

0: Psaume 63. Ô Dieu, tu es mon Dieu, je te cherche, mon âme a soif de toi. Mon corps soupire après toi dans une terre aride, desséchée sans eau. Ainsi, je te contemple dans le sanctuaire pour voir ta puissance et ta gloire. Car ta bonté vaut mieux que la vie, mes lèvres célèbrent tes louanges. Je te bénirai dans toute ma vie, j'élèverai mes mains en ton nom. Mon âme sera rassasiée comme le mets gras et succulent, et avec des cris de joie, sur les lèvres ma bouche te célébrera. Lorsque je pense à toi sur ma couche, je médite sur toi pendant les veilles de la nuit. Quand tu es mon secours et je suis dans l'allégresse à l'ombre de tes ailes, mon âme est attachée à toi, ta droite me soutient. Mais ceux qui cherchent à m'ôter la vie iront dans les profondeurs de la terre. Ils seront livrés au glaive, ils seront la proie des chacals. Et le roi se réjouira en Dieu. Quiconque jure en lui s'en glorifiera, car la bouche des menteurs sera fermée. Alléluia. Merci Seigneur. 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

0: Amis auditeurs, salut. Vous écoutez l'organisation de prière Pain de vie du centre de la Floride au numéro 302-202-1110, extension 80-04-98, chaque jour, du lundi au vendredi, 6h AM, 11h AM et 11h PM, dirigé par la sœur Ocléane Honoré et ses collaborateurs depuis Spring Valley, New York, ayant un collège de directeurs, M. Fritz Aristide, M. Jodel Aristide, chaque jour, du lundi au vendredi, midi, 1h PM. Nous vous remercions de ce que vous nous permettez d'entrer chez vous en vue d'assiéger ensemble le trône de la grâce. Nous bénissons le Dieu Trinitaire, Père, Fils et Saint-Esprit, qui tient dans sa main l'âme de tout ce qui vit, le souffle de toute chair d'homme. En lui, nous avons la vie, le mouvement et l'être. Car à tous ceux qui l'ont reçu et à ceux qui croient en son nom, Jésus-Christ a donné le pouvoir de devenir enfant de Dieu. Merci de nous rejoindre et bonne audition.
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